0: Oh, dis donc,
1: la mon Dieu.
0: Oh là là, la bière, et elle veut tout le temps la bière, celle-là.
2: Comment t'as simple, là?
0: Ah,
1: et pas y'a babé, tu n'es pas babé, t'es.
0: Oh, t'es.
1: Qui est là?
3: C'est Gonzalo qui arrive.
0: Oh!
2: Gonzalo, bienvenue.
1: Donc, y'a pas y'a babé,
0: Oh, dis.

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1: Il est 7h en temps universel, 2h de plus dans nos studios à Bonn en Allemagne. Soyez les bienvenus à l'écoute de la DW en ce premier jour du mois d'octobre. Bonjour Carole Assignon.
2: Bonjour Constance Fischer, bonjour à toutes et à tous.
1: 6 millions de voix pour la justice au Congo, c'est le nom de la campagne mondiale lancée par Amnesty International pour lutter contre l'impunité en République démocratique du Congo. On en parle dans un instant avec l'un des responsables de cet appel.
2: Nous irons aussi au Bénin où après plusieurs années d'arrêt, les bus universitaires reprennent du service. Et en Côte d'Ivoire, où des enseignants publient des photos ou vidéos de leurs cours sur les réseaux sociaux, ce qui pose problème aux parents.
1: Le sport, c'est dans une vingtaine de minutes. Et dans la rubrique Le saviez-vous, on s'intéresse aujourd'hui à la conservation des fruits et des légumes au Nigeria. Mais pour commencer, le flash info avec vous, Carole.
2: Le Pakistan a confirmé aujourd'hui avoir mené des frappes aériennes, je cite, planifiées et calibrées contre l'Afghanistan, où Islamabad affirme que des terroristes coordonnent des attaques. 9 civils ont été tués dans cette série de frappes, selon le gouvernement taliban. Ces frappes dans les provinces du Helmand et de Kunar, frontalières du Pakistan, ont également fait 9 blessés et détruit 3 maisons, selon toujours les autorités afghanes.
1: Aux États-Unis, l'exécution prévue hier soir de Christa Pike dans l'État américain du Tennessee a échoué.
2: Oui, elle a été transportée dans un hôpital pour y être soignée selon ses avocats. Dans un communiqué, ils ont fait état notamment de difficultés d'accès aux veines. Des témoins de l'exécution cités par les médias américains avaient auparavant affirmé que la condamnée avait continué à respirer et à ronfler après avoir reçu l'injection létale. Une cour d'appel fédérale américaine avait suspendu une extrémiste hier dans la journée l'exécution de Christa Pike, âgée de 50 ans, une heure à peine avant l'heure prévue de sa mise à mort par injection létale. Mais la Cour suprême américaine a finalement rejeté cette ultime tentative visant à empêcher l'exécution. Christa Pike a été condamnée, on le rappelle, à la peine capitale pour un meurtre commis il y a plus de 30 ans. Et selon les médias américains, le gouverneur du Tennessee a suspendu les exécutions après cette tentative ratée.
1: En Bolivie, la police a arrêté mercredi le procureur général Roger Mariaca.
2: Mais cette arrestation a lieu 2 jours après l'annulation par les États-Unis de son visa pour de supposés liens avec le narcotrafic. Selon la presse locale, Alberto Ceballos, procureur de Santa Cruz, également sanctionné par Washington, a été arrêté avec le procureur général. Tous deux ont été inscrits cette semaine sur une liste du département d'État américain aux côtés d'une vingtaine de fonctionnaires et d'hommes d'affaires de Bolivie, de Colombie et d'Équateur accusés de corruption, de liens avec le narcotrafic ou de complot contre leur gouvernement respectif.
1: Au Venezuela, les principales ONG de défense des droits humains ont demandé hier l'abrogation pure et simple de la loi contre la haine.
2: Et cette loi a permis au pouvoir de justifier des centaines d'arrestations politiques. La présidente par intérim, Delcy Rodriguez, qui a reconnu que les autorités avaient fait un usage abusif du test, a demandé à l'Assemblée nationale de le réformer. Elle avait déjà fait promulguer une loi d'amnistie permettant la libération de nombreux prisonniers politiques, dont une partie avait été arrêtée en vertu de cette législation qui prévoit des peines allant de 10 à 20 ans de prison. Selon l'ONG Foro Pénal, depuis le vote du test en 2017 par l'Assemblée constituante, 324 prisonniers politiques se trouvent encore derrière les barreaux et au moins 927 personnes ont été inculpées pour incitation à la haine. 2 jours après le sabotage d'un gazoduc dans l'est de la Syrie, une explosion dans un autre gazoduc s'est produite hier soir près de l'une des principales centrales électriques du pays à proximité de Damas. Cette explosion n'a pas fait de victimes, mais les autorités enquêtent pour déterminer l'origine de l'incident. L'explosion qui a provoqué un énorme incendie a mis hors service 3 stations électriques selon la société syrienne d'électricité.
1: Et puis le nombre d'overdoses mortelles a doublé en un an à Paris.
2: Un phénomène particulièrement alarmant selon la procureure Laure Bécaud, qui appelle à une prise de conscience par les consommateurs de drogue. Au 28 septembre, la ville recenserait déjà 59 overdoses, un chiffre amené à progresser rapidement. Plusieurs résultats d'analyse toxicologique étant en cours, a expliqué Marion Pire, référente overdose à la section chargée de la lutte contre les stupéfiants au parquet de Paris.
1: Le tour des dernières nouvelles du monde, il est 7h04 en temps universel. On poursuit cette édition d'Info Matin.
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1: Et on la poursuit avec la République démocratique du Congo. Depuis plus de 3 décennies, les victimes des conflits en RDC attendent toujours que justice soit rendue.
2: Pour remettre cette question au cœur du débat, Amnesty International a lancé la campagne 6 millions de voix pour la justice au Congo, un appel mondial en faveur de la lutte contre l'impunité et de l'établissement des responsabilités pour les crimes les plus graves commis dans le pays. L'organisation plaide notamment pour la mise en place de mécanismes judiciaires capables d'enquêter et de juger ces crimes.
1: Alors, quels sont les objectifs de cette campagne et pourquoi est-elle relancée aujourd'hui? Des éléments de réponse avec Raphaël Wakenge, il est défenseur des droits humains et il participe activement à cette campagne. Il est au micro de Wendy Bashi.
3: Les 6 millions de victimes, ce sont des victimes de tous les régimes qui se sont succédés en République démocratique du Congo et dont une partie ont été révélées dans le rapport Mapping de Nations Unies et dans d'autres rapports qui ont été publiés par les organisations internationales et locales. Ce sont des hommes, ce sont des femmes et ce sont des enfants congolais qui périssent non seulement par le fait de mécanismes étatiques, mais aussi par des groupes armés qui pilulent en République démocratique du Congo, mais aussi par des groupes étrangers qui sèment aussi la désolation en République démocratique du Congo.
4: Pourquoi le chiffre 6 millions?
3: Je ne voudrais pas entrer dans le débat sur le chiffre parce que nous avons appris dans les droits humains qu'on n'a pas le droit de tuer une seule personne. C'est un chiffre symbolique que nous sommes en train de présenter. Si on rentre dans le concret, on ne parlerait même plus de 6 millions. On allait aller au-delà de ce chiffre-là.
1: Le défenseur des droits humains Raphaël Wakenge au micro de Wendy Bashi. Et ce jeudi 1er octobre, à partir de 17h, heure de Kinshasa, aura lieu la nuit des bougies lancée par Amnesty International. Une nuit en mémoire des personnes qui ont péri dans les conflits dans l'est de la RDC.
2: À propos de la Centrafrique maintenant, le coordonnateur humanitaire des Nations Unies dans ce pays a condamné les attaques répétées contre le personnel et les opérations humanitaires dans la région du Haut-Bomou. Dans le sud-est du pays, de telles attaques sont inacceptables et constituent une violation du droit international humanitaire. Le personnel humanitaire doit être protégé en tout temps, a déclaré Mohamed Agh Ayoya, coordonnateur humanitaire de l'ONU sur place. Il a aussi prévenu que si les contraintes d'accès actuelles persistaient, eh bien près de 20 000 personnes risquaient d'être privées d'une assistance humanitaire vitale.
1: En bref, toujours, le comité Nobel a exprimé sa profonde inquiétude après la reprise des hostilités dans le nord de l'Éthiopie, pays gouverné par Abiy Ahmed depuis 2018. En 2019, il avait reçu le prix Nobel de la paix, notamment pour la réconciliation initiée avec l'Érythrée et des réformes démocratiques. Mais après plusieurs mois de tensions, des combats ont repris entre le gouvernement fédéral et le Front de libération du peuple du Tigré, une région qui avait déjà fait l'objet d'une guerre sanglante entre 2020 et 2022.
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1: Et vous écoutez Info Matin sur les ondes de la DW. Après plusieurs années d'arrêt, les bus universitaires reprennent du service au Bénin. Depuis le 21 septembre, 63 véhicules neufs sillonnent 12 villes du pays.
2: Un retour très attendu sur le campus d'Abomey-Calavi où les étudiants troquent désormais les taxis motos et les taxis bus contre des trajets climatisés à bas coût.
1: Embarquement dans l'un de ces bus avec Rodrigue Guézodji, notre correspondant à Cotonou.
5: À bord du bus universitaire de la ligne 8 d'Abomey-Calavi, la rentrée a un tout autre goût. Fini les tarifs imposés des taxis motos Zemidjan ou des taxis bus Tokpa-Tokpa. Pour Iman Sani, en troisième année d'anglais, l'économie est immédiate.
6: Je dépensais 1100 francs par jour pour venir sur le campus. Mais maintenant, avec les transports universitaires, ça me coûte 400.
5: Un soulagement vital quand le budget transport privait parfois les étudiants, comme Ruth Adjadé, du strict minimum.
7: L'argent de Zem et autres, ça pompe vraiment. On n'arrive plus à faire d'économies, parfois on rentre sans même manger.
5: Au-delà du portefeuille, c'est aussi un gain de sécurité et de sérénité face aux intempéries ou aux risques de retard. Merveille Sifonou, en deuxième année de droit, s'en réjouit.
8: Aujourd'hui, par exemple, il y a une faute plus qui s'est annoncée. Si c'était les SEM, tu serais mouillé. En plus, le plus peut nous permettre aussi, lors des examens, de ne pas venir en retard, aussi de reviser les cours en étant en circulation.
5: Autre nouveauté, l'accès à bord est entièrement numérisé. Exit la paperasse, tout se passe sur smartphone, comme l'explique le contrôleur Fabrice Rueto.
9: Pour pouvoir payer le ticket, il faut d'abord que vous soyez étudiant dans les universités publiques du Bénin. Maintenant, vous allez sur le site univers-service.bj et vous avez accès à la plateforme. Vous achetez un ticket, le code QR est bon, on scanne, vous montez, c'est tout.
5: Malgré le succès du réseau, certains étudiants regrettent qu'il n'y ait pas plus de bus. Sortie de cours à 13h, Lidvine a raté l'horaire de départ de quelques minutes et se voit contrainte de reprendre un taxi-bus privé.
7: Le temps que je ne quitte mon amphi et que je ne vienne, le bus était déjà en train de partir. Il ne restait que ceux de 16h. Donc, j'ai décidé de prendre le bus simple. Les bus universitaires sont mieux que ceux-ci, clairement.
5: Un problème de fréquence ou de nombre de bus? Pas pour la direction du Centre des œuvres universitaires qui défend une répartition stratégique des 63 bus sur tout le territoire national. Ghislaine Fabouron, la directrice du CUS.
10: C'est réglé parce que nous avons fait une répartition en tenant compte du nombre d'étudiants qu'il y a dans chaque université. C'est pour ça que l'UAC, qui a le plus grand nombre d'étudiants, en a reçu 35. UNA et UNSTEAM ont reçu 10 et l'UP en a reçu 8.
5: Si le maillage soulage déjà des milliers de familles, l'enjeu des prochaines semaines sera de régler la fréquence des passages pour ne laisser aucun étudiant sur le trottoir. Rodrigue Guézoudière à Cotonou pour la Deutsche Welle.
1: Au Burkina, face aux voisins, plusieurs milliers de personnes se sont rassemblées hier soir à Ouagadougou pour célébrer le 4e anniversaire du coup d'État ayant porté au pouvoir le capitaine Ibrahim Traoré.
2: À l'initiative du gouvernement, plusieurs milliers de personnes se sont rassemblées sur la place de la Révolution à Ouagadougou et dans plusieurs régions du pays pour une soirée de veille et de soutien à la Révolution. Une cérémonie qualifiée de nuit mémorable par le Premier ministre Rimtalba Jean-Emmanuel Ouédraogo, qui a salué une mobilisation historique de révolutionnaires convaincus.
1: Et 4 ans après son arrivée au pouvoir, le bilan d'Ibrahim Traoré reste difficile à évaluer, toute voix critique étant étouffée. Par ailleurs, il avait promis de résoudre en quelques mois les violences djihadistes qui minent le pays depuis 2015. Mais les attaques se poursuivent, en particulier dans le nord du pays. En Côte d'Ivoire, les réseaux sociaux s'invitent désormais jusque dans les salles de classe. Certains enseignants ont pris l'habitude de filmer ou de photographier leurs activités pédagogiques avec leurs élèves avant de publier ces images sur Facebook, TikTok ou WhatsApp.
2: Une pratique qui ne plaît pas à tous les parents et qui a récemment suscité une réaction du ministère de l'Éducation nationale. Afin de comprendre ce phénomène, Julien Adaé, notre correspondant à Abidjan, s'est rendu dans une école de la capitale économique ivoirienne. Reportage.
11: Pour certains enseignants, publier sur les réseaux sociaux des activités réalisées en classe permet de montrer le travail des élèves et de partager leur quotidien avec les parents. Mais cette pratique est loin de faire l'unanimité. À l'École internationale du savoir, à Les Émeraudes, la règle est claire. Chérif Alassane, le directeur, affirme qu'il est interdit de photographier ou de filmer un élève sans l'autorisation de l'administration.
12: À partir du moment où l'enfant est identifiable, on n'est pas simplement dans un acte pédagogique. On est aussi dans une diffusion de l'image d'un mineur. Et là, la question de l'autorisation même des parents ou de la protection de l'enfant ou de l'utilisation de son image devient quand même essentielle. Donc pour nous ici, il est strictement interdit de le faire.
11: Les enfants sont concentrés sur leurs exercices. Les enseignantes Anne et Francine veillent sur eux sans leur téléphone. Pour ces institutrices, pas question de publier les images ou les vidéos des enfants sur les réseaux sociaux.
7: Aujourd'hui, les gens sont prêts à faire ce qu'ils veulent pour avoir de la visibilité.
13: Ce sont les enfants et les enfants ont des droits. Je ne le ferai pas parce que je trouve que déjà utiliser l'image d'un enfant, il faudrait d'abord avoir l'accord des parents.
11: Car dès qu'un enfant apparaît sur une image diffusée en ligne, une autre question se pose, celle de son droit à l'image et de la protection de ses données personnelles. Pour Syria Gagbou, expert en innovation et transformation numérique, publier une information sur les réseaux sociaux, c'est perdre une partie du contrôle. Il rappelle que diffuser l'image d'une personne sans son autorisation peut constituer une violation des règles relatives à la protection des données personnelles.
14: C'est

0: Peut-on utiliser l'image d'un élève pour valoriser son apprentissage? La réponse est non, car derrière l'objectif d'un téléphone, le droit à l'image de l'enfant ne doit pas être oublié. Julia Daillé, à Abidjan, pour la Deutsche Welle.
1: Et vous, que pensez-vous de ce phénomène? Existe-t-il aussi peut-être dans votre pays? N'hésitez pas à nous écrire pour nous faire part de votre expérience à ce sujet. Notre page Facebook est là pour ça.
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1: Et on prend la direction du Niger à présent, où l'accès à la terre reste un défi pour de nombreuses femmes en milieu rural.
3: Oui, à Gaya, dans le sud-ouest du pays, une agricultrice de 70 ans a réussi à acquérir son propre champ après des années de précarité. Aujourd'hui, elle aide d'autres femmes à cultiver. Elle coopère avec des éleveurs pour prévenir les conflits autour des terres.
1: Un reportage de Balkissa Ahmed Sidi.
4: Nous sommes à Lokongoma, à 3 km de Gaya, dans le champ de Maizabi, de son vrai nom, Amina Tankari, âgée de 70 ans. Depuis la mort de son mari, il y a plus de 25 ans, elle cultive du mil, du sorgho, de l'arachide et des haricots. Une activité qu'elle exerce dans des conditions parfois difficiles.
5: Imaginez, lors du désherbage, on croise souvent des serpents et des scorpions. J'ai été aussi victime de dégâts causés par des animaux. Ils ont dévasté mon champ à l'aube. Connaissant les avantages de l'agriculture, je ne pouvais pas abandonner. Alors j'ai fini par acheter mon propre champ.
4: Cette force, Maizabi la transmet à d'autres femmes du village. Elle les encourage à continuer de travailler la terre malgré les difficultés, comme en témoigne Mata, une femme de 65 ans rencontrée dans sa parcelle.
6: Elle m'a remonté le moral l'année dernière lorsque les animaux ont détruit mon champ. Cette année, elle m'a prêté une partie de son champ. J'ai aussi semé de l'arachide.
4: Mais soutenir ces femmes, c'est aussi protéger leur récolte pour limiter les dégâts causés par le bétail et les risques de tension qui en découlent. Maizabi a noué une amitié avec Garba Mama, un éleveur. Celui-ci veille ainsi sur le champ de Maizabi, mais aussi sur ceux d'autres femmes.
7: Si tu confies le troupeau à un enfant mineur, les bœufs iront dans les champs pour tout dévaster, car le petit n'est pas conscient du problème. Et là, le propriétaire est furieux. Maizabi et ses amis nous confient chacune leur champ avant de partir. Le soir, lorsque nous revenons du pâturage, le matin, elles retrouvent leur champ sans aucun problème. Nous n'avons jamais eu de mise en tôt.
4: Maizabi et Garba Maman sensibilisent aussi les agriculteurs et les éleveurs. Chacun s'adresse à sa communauté pour encourager le dialogue, explique Maizabi.
5: Les agriculteurs doivent désherber leurs champs et installer des clôtures. Si cela est fait, les animaux ne vont pas y rentrer.
4: Alors qu'en Goma, Maizabi a ainsi transformé son champ en espace d'entraide entre agricultrices. À 70 ans, elle continue d'y semer du mil, du sorgho et des haricots, mais aussi à sa manière les graines de la paix. Belkis Ahmed Sidi à Gaya pour la DW.
1: Et il est temps à 7h18 de passer au sport.
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1: Et c'est un trio féminin ce matin à l'antenne, puisque Nafisa Amadou nous a rejoint en studio. Bonjour Nafisa.
8: Bonjour Constance, bonjour Carole.
1: Et alors vous allez nous parler d'abord des matchs de qualification de la CAN 2027. Hier, l'Afrique du Sud a frappé fort au Caire en corrigeant l'Érythrée 5-0.
8: Une deuxième victoire en deux matchs qui permet effectivement aux Bafana Bafana de conforter leur place en tête du groupe D. Les Sud-Africains ont rapidement ouvert le score à la 19e minute avant de s'offrir un doublé juste avant la pause. Au retour des vestiaires, les Bafana Bafana ont poursuivi leur démonstration en inscrivant un troisième but à la 52e, puis un quatrième juste après l'heure de jeu à la 63e minute. Le coup de massue est arrivé dans le temps additionnel. La nation arc-en-ciel a nettement maîtrisé de bout en bout la rencontre face à une décevante équipe érythréenne. Avec 6 points en 2 rencontres, l'Afrique du Sud occupe la première place du groupe D et met déjà la pression sur le Sili National de Guinée. Serou Guirassy et ses coéquipiers reçoivent ce jeudi au stade du 28 septembre à Conakry les Harambee Stars du Kenya.
9: Une victoire presque obligatoire pour les Guinéens.
8: On va dire qu'une défaite mettrait les Guinéens dans une situation très inconfortable. Les poulains de Paulo Duarte doivent impérativement prendre 3 points pour se relancer dans un groupe où une seule place est disponible dans la course à la CAN 2027.
1: Un choc qu'on suivra bien évidemment, c'est donc ce jeudi. En attendant, parlons de cet autre choc qui aura lieu ce soir à Munich. Il mettra, lui, aux prises l'Allemagne et la Serbie.
8: La rencontre est prévue à 18h45, temps universel. Vous l'avez dit, ce match qui compte pour la troisième journée de la Ligue des Nations se jouera dans l'antre de l'Allianz Arena. Après un nul face aux Pays-Bas et une défaite contre la Grèce, l'Allemagne, dirigée par Jürgen Klopp, n'a plus le droit à l'erreur. La Mannschaft ne compte qu'un petit point et occupe la troisième place de son groupe. Derrière la Grèce et les Pays-Bas, seule la Serbie, battue lors de ses deux premiers de ses deux premières sorties, fait moins bien. L'enjeu est donc clair pour Jürgen Klopp et ses poulains, décrocher enfin une première victoire. Mais au-delà du classement, la Mannschaft doit surtout rassurer. La pression sera donc présente à Munich face à une équipe serbe en quête de ses premiers points.
9: Et on termine avec un coup de tonnerre, ça se passe au Portugal.
8: Cristiano Ronaldo a quitté le rassemblement de la Seleção à Copenhague à la veille du match de Ligue des Nations contre le Danemark. Une décision prise après les déclarations du sélectionneur Jorge Jesus qui avait annoncé que CR7 ne serait pas titulaire sur Instagram. Ronaldo promet de révéler, je cite, en temps voulu les raisons de son départ.
9: Ah, il a le sens du suspense, ce Ronaldo. Merci beaucoup, Nafissa. Et excellente journée à vous. Il est 7h21. Vous écoutez toujours Info Matin.
10: Le saviez-vous ?
1: Le saviez-vous, se passe au Nigeria ce matin où, faute de conservation, les fruits et légumes se gâtent rapidement après la récolte. Et
9: face à ce défi, des entrepreneurs développent des solutions de réfrigération alimentée à l'énergie solaire afin de préserver les récoltes, réduire le gaspillage alimentaire et améliorer les revenus des producteurs.
1: C'est un reportage d'Amilola Adekoya et Lucas Lottensberger, présenté par Étienne Catanasi.
8: Cette chambre froide peut stocker jusqu'à 3 ou 4 tonnes de légumes. Ils rentrent par ici.
11: Ce qui rentre, c'est de l'air froid. Une solution essentielle face à l'un des plus grands défis de la chaîne d'approvisionnement en produits frais au Nigeria. Avec la chaleur écrasante et le manque de solutions de réfrigération, les produits et légumes pourrissent très vite. Sur un marché de Lagos, Youssouf Chamsou vend des tomates et des piments. Pour ce commerçant, conserver ses produits frais représente un défi quotidien.
12: Sur
11: un marché de Lagos,
13: depuis que j'en suis lancé, j'ai perdu beaucoup d'argent.
11: Vend des tomates et des piments. Pour ce commerçant, conserver ses produits frais représente un défi quotidien.
13: Depuis que j'en suis lancé, j'ai perdu beaucoup d'argent. Parfois, j'achète un panier de produits frais, mais en dessous, une partie est déjà abîmée. Je trie ce qui est bon et je jette le reste.
11: Un problème qui ne commence pas au marché, mais bien avant, dans la chaîne d'approvisionnement. Selon l'agriculteur Tomilayo Hamzat, la demande irrégulière aggrave la situation.
8: Parfois, il y a des périodes où la demande est très forte et à d'autres moments, il y a trop de production et personne n'achète. Dans ces cas-là, on ne peut pas tout consommer. Si on ne vend pas, ça finit par pourrir.
11: De nombreuses exploitations n'ont pas d'installation pour conserver les produits après la récolte. Le même problème se pose pendant le transport à travers le pays. En réalité, le froid n'est jamais garanti tout au long du circuit, explique Tomilayo Hamzat.
8: Il y a beaucoup d'obstacles pour stocker les produits. D'abord, les agriculteurs n'ont pas toujours les moyens de louer ou d'aménager un espace de stockage. Tout le monde ne peut pas se permettre d'alimenter un congélateur, un camion frigorifique ou un lieu frais pour vendre ses produits.
11: Des entreprises comme Ecotutu veulent transformer la chaîne d'approvisionnement alimentaire au Nigeria pour que les produits restent frais du champ jusqu'au marché. L'une des solutions repose sur un service de réfrigération accessible grâce à des conteneurs frigorifiques alimentés à l'énergie solaire et économes en énergie. Tomilayo Hamzat.
8: Voici notre installation de stockage au frais. Que ce soit des fruits ou des légumes, elle peut contenir jusqu'à 3 à 4 tonnes. Pour l'instant, il n'y a rien dedans, mais voilà l'espace qu'on utilise.
11: Ces chambres froides peuvent être installées près des fermes, dans les villages ou directement sur les marchés. Pour les commerçants, c'est un investissement rentable pour environ 200 naira par jour, soit une dizaine de centimes d'euros. Une caisse de tomates peut être conservée au lieu de pourrir. Cela représente à peine 2% du bénéfice potentiel dégagé pour une seule caisse. Pour Tomilayo Hamzat, l'impact est considérable.
8: Cette chambre froide a vraiment changé la donne. Avant, on vivait avec l'angoisse de devoir vendre le jour même de la récolte, sinon on perdait de l'argent. Aujourd'hui, on peut conserver les produits plus longtemps et nous avons plus de temps pour les vendre.
11: Mais pour le fondateur de Eco Toutou, Babajide Oluwase, le gaspillage alimentaire n'est pas seulement un problème économique. Lorsque les déchets organiques se décomposent, ils libèrent du méthane, un gaz à effet de serre nocif pour l'environnement, ajoute le fondateur.
13: Quand il y a du gaspillage alimentaire, les déchets finissent un peu partout. L'environnement en souffre. Notre objectif ne se limite pas à proposer des chambres froides. Nous voulons aider d'autres acteurs à développer leurs activités pour pouvoir nourrir la population avec des produits sains et de qualité.
11: Pour les agriculteurs, les commerçants et les consommateurs, un meilleur stockage et une chaîne de froid continue signifient moins de pertes, plus de revenus et un approvisionnement plus fiable. Étendre l'accès à des solutions de réfrigération abordables à tous les niveaux de la chaîne, c'est l'essentiel pour relever l'un des défis les plus invisibles, mais majeurs, du système alimentaire en Afrique.
1: Étienne Gatanasi, et c'est un reportage que vous pouvez retrouver en version vidéo sur notre site internet dw.com/français, rubrique environnement. Au Nigeria, toujours 5 personnes ont commencé à être jugées hier par un tribunal de Maïdougouri dans le nord-est du pays pour le port de t-shirts hostiles au président Bola Tinubu. Selon Amnesty International, la police de la capitale de l'état de Borno n'a elle pas confirmé les raisons de l'arrestation.
3: Selon l'organisation de défense des droits humains, les 5 hommes âgés de 21 à 44 ans ont été arrêtés la semaine passée pour avoir porté des t-shirts portant l'inscription « Tinubu must go »,« Tinubu doit partir », afficher une opposition politique fait partie des droits humains, rappelle l'ONG, précisant que les inculpés sont des adeptes du parti d'opposition EDC. L'élection présidentielle au Nigeria est programmée le 16 janvier prochain et Bola Tinubu brigue un nouveau mandat de 4 ans.
1: Et puis toujours au Nigeria, au moins 3 femmes ont par ailleurs été piétinées à mort lors d'une bousculade pendant la distribution d'argent à Mina dans le centre du pays. Un rapport de sécurité de l'ONU fait état d'un bilan plus lourd de 5 morts. À 7h27, en temps universel, jeudi 1er octobre, le rappel des

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1: Amadou Barry.
2: À l'écoute de BBC Afrique, il est 14h GMT. Bonsoir. Un RDC, Médecins sans frontières, indique qu'un de ses travailleurs humanitaires a été testé positif à Ebola. L'organisation a indiqué que le travailleur était en train d'être évacué vers les Pays-Bas afin de recevoir des soins à l'hôpital. Le Congo fait face à l'une des pires épidémies d'Ebola de son histoire. Depuis mai dernier, plus de 8000 cas de virus Bundibugyo ont été confirmés et près de 4000 décès enregistrés. L'entraîneur de l'équipe nationale du Ghana, Carlos Queiroz, a démissionné de son poste après la défaite 2-4 à domicile contre la Gambie lors des éliminatoires de la Coupe d'Afrique des Nations à Accra. La fédération ghanéenne a confirmé le départ de l'entraîneur portugais ce jeudi. Et puis en Algérie, le Parlement a voté des amendements au code pénal qui étend la peine de mort aux pyromanes reconnus coupables d'avoir déclenché le feu de forêt. Le vote parlementaire est survenu après la pression du président Abdelmadjid Tebboune en réponse à une série d'incendies de forêts meurtrières cet été. En France, alors que le mouvement de protestation des lycéens s'est intensifié, le gouvernement a tenu une réunion de crise aujourd'hui pour discuter des blocages de centaines d'écoles à travers le pays. Les élèves réclament plus de ressources pour le système éducatif et une réduction de la charge de travail des enseignants. Cette grève généralisée s'est étendue aux universités avec une trentaine de blocages revendiqués par les syndicats étudiants. Écoutons Marine Molin, enseignante française.
3: Pour les élèves, se retrouver à 35 dans toutes les classes, c'est difficile. Enfin, les classes sont petites, on a une sensation d'étouffement de leur part. Et nous, de notre part, on a une sensation de devoir, enfin, de faire un travail moins bien, en fait.
2: Et c'est la fin de ce bulletin d'information.

0: Vous êtes en train de suivre votre émission Jeudi Reggae, une émission 100% reggae musique sur Afri Radio Number One. 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Ça se passe donc comme ça chaque jeudi à partir de 19h30. C'est l'émission Jeudi Reggae. Tinta Dia Congo. Nous venons d'auditionner une chanson dans laquelle. Une chanson qui a été composée par la mère de Bob Marley.
1: J'ai suivi ça, oui.
0: Donc, c'est rare qu'une maman compose pour son fils.
1: Non, c'est pas rare. Donc, il faut comprendre, dans ce qu'on est en train de dire, les temps que le Bob Marley, ou soit la population africaine qui était déportée, ce qu'ils ont vécu comme vie au niveau de la Jamaïque. Ce n'est pas facile, hein? Parce qu'on dit, il y a un adage qui dit « on est mieux que chez soi ».
0: Exactement.
1: Alors, et d'où parfois, comme nous sommes des humains, nous sommes limités, on ne comprenait pas. Quand parfois vous entendez parler, les Rasta parler de la Babylone, nous ne comprenions pas. Mais en faisant des recherches, quand les Rasta parlaient de Babylone, c'est-à-dire de parler des conditions de vie, de tout ce qu'ils ont vécu comme méandre au niveau de la Jamaïque ou là où ils ont été déportés, et que c'était la Marley qui est sa maman. Quand Bob Marley est mort presque aux années 81, et il a fait sortir cette chanson presque en 1990. Alors, ça veut dire que c'est un remember, c'est une interpellation, c'est une complainte. Donc c'était une manière où cette maman était en train de pleurer son enfant.
0: Très bien. Et Bob Marley, justement, avait il aimait pendant la phase finale de...
1: Exactement, c'est-à-dire que la maman est restée, parce que vous savez, dans la culture Rasta, si vous allez en Jamaïque, aux Antilles, ou partout, il y a des communautés.

0: déportés, noirs qui ont été déportés, pendant toute la journée, ils peuvent avoir sur 24 heures d'une journée au moins 8 heures de méditation.
1: Mmh.
0: Parce que ils doivent méditer pour eux-mêmes, pour leur progéniture et pour leur avenir.
1: Très bien.
0: Nous avons dit tous ces éléments dans les émissions passées. C'est comme ça que nous avons toujours dit, quand nous avons parlé de l'émission de Paul Bocle, c'est pour que Batou que mouvement Rasta et ça le col à lycée Bosangani
1: et Botamana Moupepe.
0: Ah, parce que c'est que mouvement Rasta ça le col à lycée Bosangani. Donc au outino côté Mogoboye, yo le bique non. Il faut là aussi sa récréation dans le mouvement Rasta. Yango, on l'a pas dit qu'il y a une période moko. Il faut tout régulariser. Au moins, il y a le service national, il y a ça. Il faut tout régulariser le mouvement Rasta.
1: Oui, bien que dans Lubumbashi, les abahou ont un brigadier.
0: Exact.
1: Tu connais les brigadiers.
0: Exact.
1: Alors, ici, on n'a pas de brigadiers dans la communauté.
0: Non, alors, tu as la police Rasta.
1: La police Rasta.
0: Oui.
1: Donc, Isaac, il y a juste
0: une différence. Oui. Un brigadier est là, mais le thème, c'est les police Rasta. Un police Rasta, c'est quelqu'un qui est là pour assumer l'ordre au sein de la communauté.
1: De la communauté.
0: Et au sein de la vie de tout un chacun.
1: Exactement.
0: Parce que nous avons dit qu'un Rasta. Mais Rasta, ça figure au thème de l'exception de la cité. Parce qu'on parle de Rasta. Rasta, on voit Percival. Léonard Percival Owell, qui était le premier Rasta. Mais le vrai Rasta, Ntinu Wabantinu, c'est Empereur Haïlé Selassie.
1: Très bien. Mais Tinta, je crois que il faut te zonger là. Il faut qu'on revienne un peu sur discipline Oyo Tozala Nankala. Parce que, tu sais, à Lubumbashi, brigadier, il y a ceux qui ont eu un peu de Rasta, ils ont eu un dreadlocks, autant de gens qui ont eu un brigadier, ils ont eu un carte, c'est un membre, c'est que c'est très compliqué pour toi. Hein, donc, soit Bakangi, soit Bakati, ceux qui ont eu un Bango moko bazo katosuki. Ils ont été que policier ou tel état battu à nanité. Ils ont que
0: Mais justement.
1: Bango moko ba katosuki parce que identité oyozo représente sa identité Rasta. Mais si kosuki yo osa na comportement ma b, ce que osa na makam ma b, contrairement il y a éthique Rasta. Donc wana il faut akato suki, il faut vraiment se voir aux punitions. Et
0: mais
1: à l'époque les gens avaient peur.
0: Il y a un autre lobara que Barasta bosomba basima fricelle.
1: Tinta dia Congo.
0: Bosomba basima fricelle, bo télécharger application à fricelle. On monte matin zo lobama. Matin ya o bozo yoka. Bo yoka on nili par ceux qui na émission j'ai dit regretté.
1: Ah, très bien, Tinta Dia Congo. Alors, Tozonga. Hein, donc, topé ça, Dia Franck, moi, page publicitaire, la biche, putain, Tozonga. Tout le bien, Makamo, c'est très important.
0: Exactement.
1: Le respect, c'est très important.
0: Oh oui, nous allons en parler.
1: Dia Franck, let's go. Bon.
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0: 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Allez, montre-moi du respect, je dois voir un peu du respect. Montre-moi, je dois voir un peu du respect. Et le respect, c'est quelque chose de très, très, très, très important pour un Rastaman. Donc, le respect comme éthique de la morale Rasta. Alors, le respect, bon, ça c'était une chanson que nous a proposé Lucky Dubé, hein.
1: Exactement.
0: La chanson qu'on vient d'écouter, c'est le titre, c'est Respect.
1: Respect.
0: Alors, le respect dans l'éthique et la morale Rasta. Pour un Rasta, le respect, c'est la loi numéro 1. Bob Marley disait « No respect, no peace ». Pas de respect, pas de paix. Chez les Rasta, le respect s'appelle « I and I ». Moi et moi. Dieu en toi et Dieu en moi. Alors, les trois niveaux du Rasta, du respect Rasta, hein, le premier niveau, c'est le respect de Dja. Le respect de Dieu, en Dieu, hein, de Dieu, hein, donc c'est la base. Le corps est le temple de Dja, donc pas d'alcool fort, pas de drogue dure, alimentation naturelle, aïtal, respecter Dieu, vivre propre, prier, méditer, lire la Bible. Alors, deux, respecter le respect de l'humain, one love, I and I. Quand je parle de Dieu qui est en toi. Donc, on ne ment pas, on ne vole pas, on ne se bat pas, on ne juge pas. Règle d'or, Rasta, traite les autres comme tu veux que Dja te traite. Même ton ennemi mérite le respect. On discute et on ne tape pas. 3. Respect de la nature, terre-mère. La terre nous donne à manger, donc on ne pollue pas. Manger aïtal, naturel, sans produits chimiques, sans viande. Respecter les animaux, les plantes, l'eau. On est gardien, pas propriétaire. Ça, c'est intéressant. 2. Comment ça se voit au quotidien? Domaine éthique, Rasta du respect. Parole, pas de gros mots, pas de commérage. Parler, doux, dire blessing. Apparence, les dreadlocks, respect des cheveux naturels donnés par Dja, pas de coupe chimique. Respect des anciens, l'homme protège la femme respecte l'homme. La communauté partagée, si tu as deux pains et ton frère a faim, tu donnes un. Travailler avec ses mains, hein? No work, no food, respect de son propre travail. Les trois choses qu'un Rasta ne fait jamais. Parce que c'est un manque de respect. Manquer de respect aux anciens. Un elder a toujours raison, même quand il a tort. Voler, Babylon System vole déjà assez. Un Rasta partage. Opprimer les faibles, femmes, enfants, pauvres, protégés. Donc, le respect Rasta contre le respect du monde. Le monde dit, je te respecte si tu as l'argent, le diplôme. Le Rasta dit, je te respecte parce que Dja vit en toi. Riche ou pauvre, président, balayeur, même respect. C'est pour ça que Bob Marley pouvait jouer pour les pauvres le matin et pour les présidents le soir.
1: Yay, quel est Mambo.
0: Mambo, quel est Mambo. Phase clé, Rasta sur le respect. Le respect est dû. One love, one heart, one destiny. Un amour, un cœur, un destin. Give thanks and praise. Remercie et respecte la vie. Bon, conclusion, ben, je ne sais pas.
1: Ouais, là,
0: le respect, le respect, c'est un éthique de travail parfait. Bon, voilà. Tinta Dia Congo. L'autre fois, c'était pour le compte de Mkongo Manu Reggae. Il y a eu quand même des artistes avec qui j'ai parlé avant le festival.
1: Exact.
0: Parce qu'il y a ceux qui étaient arrivés en retard, qui vraiment en retard. Et puis ils se plaignaient après. Je leur ai dit, le Rastafari, c'est une armée. Une armée de Jah. Une armée des dieux. Et dans une armée, il y a la discipline. Qui parle de la discipline, il y a le respect envers soi-même et envers les autres. Et aujourd'hui, nous allons parler du respect, qui est l'éthique des Rasta. Alors, Tinta Diakongo.
1: Bon, exactement.
0: Le respect.
1: Oui.
0: Respect.
1: Respect. Mmh. One love.
0: Ayana.
1: Yeah. Moi, je pense que cette émission, l'émission d'aujourd'hui, c'est une émission où nous serons strictement pédagogiques.
0: pédagogique.
1: Mais Apenda,
0: il y a une différence.
1: Pédagogique au sens strict.
0: Okay.
1: C'est-à-dire que ce que nous allons dire. Mmh. Chacun de nous, donc moi na maïtou, bisigazali, yemoko so amitala. Est-ce que makamo man kasi malobila si le respect? Ou bien, nga nazo tikaka souki, ou bien, nazo ke de place à barasta, pour que nous bataba, ton nengenin. Parce que vous savez, dans la vie, ce que nous faisons, nous devons toujours avoir ce qu'on appelle une unité de mesure. Parce que les Rastafari, c'est parler de l'empereur Haïlé Sélassié et de tous ceux qui sont venus après lui pour mener ces combats. Il y a les Marcus Garvey. Nous avons vu comment est-ce que Marcus Garvey a organisé ses activités, a organisé le noir au niveau de la diaspora et comment Marcus Garvey était aussi un entrepreneur. Alors, nous passons, nous venons à l'empereur Haïlé Sélassié. Il y a beaucoup de choses, il y a beaucoup de choses que nous devons parler parce que dans ce que nous disons, beaucoup de gens sont des extrémistes. Or, ils ne savent pas que en 1920, par exemple, empereur Haïlé Sélassié, quand il était régent, il est allé au niveau de la France. Il a voyagé pour mieux comprendre le monde. Vous comprenez pourquoi je le dis? Parce qu'aujourd'hui, il y a ce qu'on appelle les Rastas basés dans le mode ghetto. On veut dire mode ghetto.
0: Exact.
1: Donc, ce qui va continuer à être ghetto, Oyo, Binoza Libanda, Bobonga, Tobobongate, Tobotanga, Tobotangate,
0: et
1: Talibangote. Et c'est très dangereux. Donc, nous passons à l'empereur Haïlé Sélassié. Nous voyons les Percival, Léonard Percival Howell, tout ce qu'ils ont fait en s'inspirant de Marcus Garvey, en s'inspirant de Paul Bogle, en s'inspirant de tous ces précurseurs du mouvement Rasta. Ils ont créé les pinacles. Et les pinacles, c'était en Jamaïque. C'était une concession qu'on a achetée où les Rastas, les premiers Rastas qui étaient là, Percival, Léonard Percival Howell, a développé ensemble avec la communauté les activités agricoles. Il y avait la formation de formateurs ou la formation au sein de la communauté. Il y avait des grounding chain, beaucoup des activités qui étaient faites au niveau du pinacle. Et ce sont des modèles. Et ces modèles-là, nous, en développement, en sociologie, on appelle ça les savoirs populaires. Dans les savoirs populaires, avant qu'un peuple se développe, vous voyez par exemple ce qui est en train de se passer ici à Kinshasa. Les gens, beaucoup de gens ne savent pas que nous sommes ici à Kinshasa. Si vraiment aujourd'hui l'État dit que vraiment le lot n'a qu'à se ressentir, vous comprenez? Même nos cachots seront pleins parce que beaucoup de gens, eux-mêmes, ils ne savent pas ça. Par le manque de respect, leur vie est en désordre et ils vivent en désordre. Mais aujourd'hui, qu'on est en train de mener des actions, les gens croient que l'autorité est en train de les torturer. Mais or, ils ne savent pas que eux-mêmes, dans leur comportement, dans leurs activités, leur mode de vie, la culture qu'ils sont en train de développer, ils sont en train de se comporter en ennemi de la nation.
0: Non, ils ne se respectent pas.
1: Ils ne se respectent pas. Donc, vous voyez, j'ai essayé un peu de faire un taxi.
0: Très bien.
1: C'est pour vous dire que le respect, c'est un élément capital dans un pays, dans la communauté, dans une famille, que ce soit la famille restreinte et la famille élargie. Nous, on voyait à Matadi, je pense vers les années 85, 86, 87, il y avait des sociétés, il y avait même une société qui était à Matadi. Donc, je ne vais pas parler de cette société parce que je vais faire leur publicité. Mais cette société, vous savez qui étaient les responsables de cette société, les gens qui ont créé cette société? Ce sont des membres des familles.
0: Ok.
1: Bisso Awa, au Silici Classe, au commis licencié, au commis Yaka Gel Honneur, aux autres Luka Moussala. Mais entreprise, on est une très grande entreprise. Mais cette entreprise était créée par des femmes. Au niveau familial. Donc, vous voyez, quand il y a le respect amène l'ordre et la discipline.
0: Très bien.
1: Et la discipline, ça amène ce qu'on appelle un haut niveau d'apprentissage. Je vais vous donner un exemple, une inspiration où nous sommes passés par les mains du révérend pasteur Colin Zolantima Michel. Que je cite le président de la Fondation El Shaddai, qui nous disait, au niveau de l'Israël, un enfant qui a 14 ans, il est déjà responsable d'une entreprise.
0: Non, il est formé.
1: Il est formé, il est éduqué, il a une discipline. Parce que, vous savez, les Rastafari constituent ce que nous appelons un foyer culturel. Les Rastafari, c'est un ensemble de cultures. Or, la culture, c'est un moule où on apprend, où on transmet des valeurs. Mais regarde notre société. Regarde comment est-ce que les gens vivent. Même au sein de nos communautés. Parce que quand nous parlons Rasta, Rasta, ça veut dire empereur Haïlé Sélassé. Mais que fit l'empereur Haïlé Sélassé? Empereur Haïlé Sélassé, c'est quelqu'un qui a contribué à la modernisation de l'Éthiopie. C'est quelqu'un qui a doté l'Éthiopie de la Constitution. Empereur Haïlé Sélassé, c'est quelqu'un. Aujourd'hui, nous avons Ethiopia Airlines. Je crois que si je ne m'abuse pas, les amis qui sont à la cité, qui peuvent me corriger, ou les sociétés d'aviation, qui peuvent nous apporter la vraie information. Mais Ethiopia Airlines, je pense qu'ils peuvent être parmi les trois grandes flottes au niveau du monde. Parce que dans Empereur Haïlé Sélassé, c'était la discipline, et c'était l'organisation, c'était l'ordre. Parce que le respect, ça crée l'harmonie. Quand le respect n'existe plus dans un milieu, il y a ce qu'on appelle la loi de la jungle. La loi de la jungle. Donc, Moutoutou, par exemple, Moutoukou Bimandakou, 6 heures. Avec Ozongandaku 0R.
0: Mais Tinta, Ozo le Bela Plus, je crois que c'est le respect. C'est le respect. Le respect du monde.
1: Non.
0: Je venais de dire ici que dans le respect du monde, c'est quand quelqu'un a l'argent. Mutoyo a Tangamingi. Dans la Mbongo, Mutoyo a Salamakamine, bah respecter. Mais pour la Bisso Barasta, hein, le respect, Isa, il faut respecter humain. Parce qu'en lui, il y a déjà.
1: Exactement, c'est là où j'ai voulu tomber.
0: Au respecter humain, au respecter semblable, ils ont respecté mon Kelinae, au respecter.
1: Exactement, parce que le terme est respect.
0: Mais quand tu me parles de Onyoso, empereur Haïlé Selassie par rapport à Éthiopie, Biloka doté Bango. Ça, c'est le respect du monde.
1: Je ne parle pas du respect du monde, Kassim. Parce que
0: le monde. Qu'il a fait.
1: Non. Parce que quand on parle de Rasta, nous devons. Parce que nous sommes une émission de vulgarisation et de pédagogie. Parce que j'ai dit qu'aujourd'hui, on se lève dans la pédagogie. Parce que la pédagogie, pour que cette pédagogie puisse être en avant, il faut qu'il y ait l'éducation, il faut qu'il y ait la transformation. Vous savez, vous êtes Rasta. Mais un Rasta, c'est quelqu'un qui fait allégeance à ce qu'on appelle Haïlé Selassie. À l'empereur Haïlé Selassie. C'est quelqu'un qui croit. C'est comme quand on parlait dans la période du Akala. Nakolobirango a été, pendant la radio, tout est censuré. Mais quand on est Rasta, c'est qu'on a un modèle. Et le modèle de l'homme Rasta, c'est le modèle qu'il puisse dans la vision et dans la stratégie de l'empereur Haïlé Selassie.